Depuis toujours, certains ont essayé de vivre comme cela, remettre en cause leur dépendance face à la spécialisation marchande et la hiérarchie du savoir. Comprendre qu'on n'est plus censé comprendre.

0: C'est pas la terre qui est à nous, mais c'est nous qui sommes à la terre.
1: Et comment on t'appelle?
0: Ça dépend de l'endroit où je me trouve.
1: Est-ce qu'on t'a déjà appelé Dieu?
0: Oh. Ici, tu peux m'appeler Mohamed.
1: Moi quoi?
0: Mohamed. Mohamed. Et Mohamed. Et Mohamed. Et Mohamed, voilà.
2: Et Mohamed,
0: t'as tout compris.
2: Et Mohamed,
0: c'est Mohamed.
2: Ah, des Mohamed,
0: voilà,
2: d'ailleurs.
0: C'est ça.
2: D'accord, d'accord.
0: C'est Mohamed.
2: Mohamed, voilà. Mohamed.
1: Voilà. Et c'est en quelle langue?
0: En français.
2: Mohamed.